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1: L'important n'étant pas de gagner mais de participer. Je profite que le ballon soit un peu loin comme gardien de but pour remercier la Seminary Society de toute l'aide spécialement spirituelle qu'ils nous apportent. Parce qu'on en a vraiment besoin et voilà, sans ça, je sais pas comment on ferait. Merci beaucoup.